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0: Vous êtes bien à l'écoute de l'émission Sporting Club. Vous nous écoutez comme d'habitude sur RCV 99 à Lille, mais aussi Jet FM à Nantes et Radio Méga à Valence. Aujourd'hui, une émission dédiée à la sortie du volume 31 de la série Éthiopique. C'est le disque dédié à Mouloukène Mélessé, la réédition d'un disque rare et magnifique produit en 1976 sur le label Kaifa à Addis Abeba.
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0: Pour nous guider dans cette exploration, nous recevons Francis Falsetto, le directeur artistique de cette série éthiopique. La première chose que nous ferons ensemble, ce sera d'écouter un premier extrait de cette éthiopique numéro 31. Ce titre, c'est Kesset Eswa Becha.

Il y a 27 ans, paraissait le Ethiopic numéro 1. Et c'était un certain Mouloukén Mélissé qui ouvrait déjà ce disque avec un titre qui est Edech Allo.

0: Francis Falsetto, bienvenue sur Radio RCV 99 et sur les radios de la FERA. Vous êtes historien de la musique et directeur artistique de la collection éthiopique sur le label Buddha Music. Permettez-moi de revenir sur la parution du Ethiopic numéro 31, celui que vous consacrez à la musique de Moulouken Melesse, qui est accompagné pour la plupart des morceaux par le Dalak Band. Et cet artiste est celui aussi par lequel vous avez ouvert le bal en 97 lorsque vous éditiez le tout premier volume des disques éthiopiques. L'enregistrement avait à l'époque de quoi surprendre puisque le chanteur que vous présentiez était tout jeune. Sa voix était haut perché, quasiment androgyne. Vous avez un attachement particulier à la musique de cet artiste ?
1: C'est un grand pour moi. Ça a toujours été considéré comme un grand. Établir la parution des Éthiopiques sur tous ces volumes, ça requiert un certain ordre. C'est aussi quelquefois dépendant des conjectures, parce que, par exemple, des gens comme Mahmoud Ahmed Alimayou, Moulatou, Getachew Mekuria, il arrivait qu'ils tournaient en Europe, et donc on essayait un petit peu quand même de conjuguer les deux choses, la parution et les concerts. Donc ça a influé un petit peu, mais en même temps c'est une sorte de teaser de faire ça permet je ne sais pas si on peut dire ça, mais il y a un tas de fans qui tirent la langue quoi, parce que ils aimeraient bien entendre plus. Et pour moi ce disque est un vrai chef-d'œuvre. C'est aussi ce que je considère le chant du cygne de la musique moderne en Éthiopie, et comme lui-même est sorti très tardivement après le début de la révolution. Ça faisait sens de le sortir vraiment à la fin. Vous aurez peut-être remarqué dans ce que j'annonce les deux derniers CD qui sortiront en même temps. C'est un CD de Mahmoud qui reprend le dernier vinyle publié en Éthiopie sur le label même de Mahmoud Ahmed, et la première cassette qui, comme par hasard, a été publiée par Ama Echete, le grand producteur essentiel de cette musique, de cette histoire. Donc, insister sur c'est la fin, quoi, avec un peu l'accent mis un peu sur la chronologie.
0: Il enregistrait alors en 1976 ce disque qui est aussi rare que culte, se produit sur le label d'Ali Tango, le label Kaifa.
1: Absolument.
0: Il était introuvable et on est tous heureux de pouvoir désormais prêter une oreille et écouter ce disque qui est vraiment sacrément funky. C'est quelque chose, il y a sa voix d'ange, il y a aussi ces orchestrations qui sont très très éthio-groove, très gros, très funk.
1: Je dois dire que je suis assez content de mettre en valeur le Dalak Band. Il ne fait pas partie, généralement on ne le considère pas comme dans les grands groupes qui ont animé le Swinging à 10, alors que c'est un des tout premiers à mon sens. Et là c'était vraiment, vraiment l'occasion d'insister sur l'importance de ce groupe, et en particulier de son leader saxophoniste dont le nom est en train de m'échapper en ce moment, quelle honte.

0: On a l'habitude de parler des trois grandes voix de la scène musicale de cette époque, les Tlaoun Gesese, Alemoyo Etchété ou Mahmoud Ahmed. Mais celle de Mouloukène Mélissé, comme celle d'un Samuel Bellé, comment résonne-t-elle dans le cœur des Éthiopiens? Est-ce qu'on arrive à avoir une idée de l'auditoire et puis de la façon dont ça résonne?
1: Si vous voulez, il est tout à fait clair que Mouloukène est arrivé tardivement dans le Soumgengadis, si on considère que la révolution a mis un terme à tout ce développement de folie musicalement. Il n'est quand même pas de la même génération que Mahmoud, que Getachew Meguiá même, ou Tlaoun Gesese. Il est un peu plus jeune. C'était vraiment la relève des grands noms que je viens de citer. Malheureusement, la révolution a tout écrabouillé. Il s'est échappé dès qu'il a pu, ainsi que un certain nombre de musiciens du Dalak Band, qui, pour l'occasion, l'occasion en question était une tournée aux États-Unis en 81. Oui, un certain nombre d'artistes sont restés sur place. Vous n'avez pas trop l'intention de revenir dans le paradis de Mengistu, le dictateur local.
0: Les livrets que vous fournissez et qui accompagnent ce disque ont un chic aussi, c'est qu'ils reprennent les paroles des chansons de Mouloukène Mélissé. Ces textes révèlent une poésie pleine d'amour, de sentiments. Est-ce qu'il y a dans le cœur aussi des Éthiopiens, dans leur façon d'entendre, dans leur double entendre, une façon d'entendre différemment cette langue amarinia? Est-ce qu'il faut déceler des fois des messages?
1: Bien sûr, c'est un sport national en Éthiopie. Ça existe partout, ça, c'est universel.
0: Ce n'est pas qu'un lover, quoi.
1: Oui, mais je ne peux pas dire que ce soit un protestataire politique non plus. Mm-hmm. Il ne faut pas croire. Toutes les chansons d'amour ne recouvrent pas nécessairement des protestations politiques. La protest song sous la révolution, c'était pas très bien vu, quoi. C'était même carrément pas vu du tout et c'était interdit tacitement, quoi. Donc oui, ce que je souligne un petit peu, c'est qu'il faisait appel singulièrement pas mal à des lyricistes, des auteurs, des autrices, en l'occurrence femmes. Donc chez Walou Mengistu est une des plus importantes. Qui malheureusement a été assassinée, elle, sous le derg, oui. Voilà. Il y a un tas de ces gens qui ont eu du destin un peu tragique, ou un petit peu... Et Mouloukène lui-même a un destin un peu spécial, parce que quand il est... Enfin, il était déjà un peu converti au pentecôtisme, et arrivé aux États-Unis, ça a été la fin, quoi. Et très vite, il a arrêté. Je veux dire, le pentecôtisme... a gagné une telle influence en Éthiopie depuis un demi-siècle, c'est effarant, quoi, de voir jusqu'où ça mène. Et beaucoup, beaucoup d'artistes ont viré pentecôtistes. Et il faut savoir que dans le pentecôtisme, c'est comme chez les musulmans, en particulier ceux d'Afghanistan, la musique est totalement proscrite, quoi, la musique populaire. Tout de même, à part ses disques, il a enregistré quelques cassettes vraiment intéressantes avant de partir d'Éthiopie. Et après, une fois qu'il a eu arrêté, ça a été fini. Il a sorti juste une cassette de musique pentecôtiste. Évidemment, ça n'a absolument rien à voir avec Éthiopique 31, et rien à voir avec le reste de la production de Mouloukène, quoi. Ça m'attriste un peu, personnellement, je dois dire, toutes ces bigoteries qui annihilent des talents absolus, quoi. C'est comme ça. On verra avec.

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1: J'ai toujours été surpris qu'il n'y ait pas un volume réservé, par exemple, à la musique de Ayalou Mesfine, ou qu'il n'ait pas une place...
2: C'était prévu.
1: Oui.
2: C'était vraiment prévu. J'avais vraiment envie de le faire. Et je veux dire, Ayalou Mesfine tombait dans les mains de gens qui ne sont pas trop regardants sur la réalité des contrats. Et il a déjà sorti des choses aux États-Unis. J'ai pas envie de faire du blond, j'ai pas envie de m'embrouiller avec lui. Tant pis, quoi. Je veux dire, profit et perte. Dans le dernier volume, j'ai bien l'intention de faire un petit chapitre sur qu'est-ce qu'on a raté, qu'est-ce qui manque dans les utopiques, pourquoi est-ce qu'on peut pas en avoir davantage, d'où vient même le mot utopique. Enfin, un certain nombre de choses, petite histoire, mais qui expliquera aussi des questionnements comme celui d'introduire. Mais bien sûr, c'est quelqu'un qui n'a pas une très bonne, qui n'a pas un fan club si important que ça aux États-Unis, en Éthiopie.
1: En Éthiopie, oui, tout à fait.
2: Mais moi, j'ai toujours pensé qu'il était proto-punk et j'aime sa fureur et tout ça.
1: Carrément. Carrément.
2: Je me suis engueulé avec beaucoup de copains éthiopiens, mais c'est pas grave, hein, c'est comme ça. C'est via des divergences. Et c'est une personnalité attachante aussi, mais tant pis, il a un côté poète illuminé qui m'est très sympathique. Mais bon, après, je veux dire, c'est vrai qu'aussi les Éthiopiques, au cours des années, ont un peu perverti la vision sur c'est quoi la musique éthiopienne, c'est quoi son avenir, qui fait quoi. Donc, ça a généré pas mal de melons aussi, quoi. Je veux dire que, alors que la réalité, c'est que c'est quand même une niche, c'est quand même pas. Une série best-seller, même si elle a une presse plutôt extraordinaire, enfin, je ne peux pas me plaindre, quoi. Mais faut rester modeste un peu, quoi. Mais malheureusement, un certain nombre d'artistes, mais bon, c'est normal que les artistes aient un peu le melon, disons, c'est des histoires d'ego, donc c'est pas anormal qu'ils protestent, ou que si, ou que ça, ou qu'ils se voient plus gros qu'ils sont, ou... bien sûr. Au verso de 10, j'annonce, voilà, encore 4, c'est fini, quoi. Et donc, figure ce double-là qui va être un gros morceau aussi. Enfin bon, ça fait plus de 20 ans que je travaille dessus. Il est temps que ça sorte, quoi. Il faut que j'en finisse. Je veux dire, j'ai d'autres projets et il faut vraiment mettre une fin à ça. De toute façon, la fin, elle est logique dans la mesure où il s'agit principalement d'archives et que les archives ne sont pas extensibles à l'infini. Elles sont rares et aussi, il y a quelquefois, il y a des archives magnifiques, mais on ne peut pas les toucher parce qu'on ne sait pas où sont les droits, est-ce que ça appartient, avec qui il faut voir. Et donc, quand on est hyper légaliste, c'est un peu compliqué. Donc, ça limite, de toute façon, il y a une finitude annoncée des Éthiopiques, nécessairement.
1: Francis Falsetto, nous rappelons donc la sortie de ce volume 31 de la collection Éthiopique, dédié à Mouloukène Mélissé, à sa musique. C'est aussi agrémenté de vos livrets. C'est aussi édité sur le label Buda Music au format CD et disponible au format vinyle chez Heavenly Sweetness. Merci beaucoup, Francis Falsetto.
2: C'est moi. Au revoir.
1: Au revoir.

Un morceau paru sur le Ethiopic numéro 3, aussi intitulé Golden Years of Ethiopian Music. C'était aussi Mouloukène Médicé, accompagné par le Dalak Band, Tenech Kelbele.

grâce au label Musicawi et à Mister Bongo pour une distribution Europe, on peut écouter la musique de David Yefrou, un échappé de ce Dalak Band qui en 1978 éditait une cassette.

Explorons une autre facette du Dalak Band, ici en accompagnant une grande voix de la musique moderne éthiopienne, c'est Irut Bekele. Ce titre, c'est Jgeye, et c'est issu d'une cassette sortie en 1973 et qui, c'est le moins qu'on puisse dire, est restée dans son jus.

la fin des années 70, le clavier Eilu Merdia et vient s'entourer du Dalak Band pour enregistrer avec eux une cassette qui s'intitule Wede Arer Kuzo et qui depuis a été rééditée sur le label américain House of Tales from Africa.

Moulatou Astatke en compagnie de Moulouken Mélessé, c'était à la fois un single au format 7 pouces, mais aussi édité sur l'album de Moulatou Astatke, New York, Addis, London. Ce titre, c'est Woobit.

Nous en parlions avec Francis Falsetto, la voix imparable de I Yellow Mesfin, qui selon les mots de Falsetto est proto-punk, et qui est ici accompagné du Black Lion Band. Ce titre désormais très célèbre, c'est Get a Walk.

C'est une autre grande voix du swing il y a 10, celle de Samuel Belay. C'est extrait du Ethiopic numéro 8, Swinging à 10. Désormais, écoutons la voix sans concession et la composition sans bavure de Ale Moyewe Chete pour un titre hyper fast issu du Ethiopic numéro 9.

une autre grande voix de Swinging Addis, c'est Bizunesh Bekele, qui là encore était accompagné du Dalak Band, qu'on entend ici donc dans une autre dimension. C'était donc issu du Ethiopic numéro 13. Et écoutons une autre grande voix, celle de Wupchet Fisea, et qu'il est accompagné d'un groupe qui s'appelle The Exception 5 Band. C'est tiré d'un Ethiopic 24 et nous reviendrons vers cette

pouvais pas résister à l'envie de vous diffuser l'extrait d'une cassette. C'est le morceau d'ouverture d'une cassette sortie sous le label Kaifa. Ça porte le numéro 60 et c'est Aster Aweke, la voix de la nouvelle génération, celle qui fera fureur dans les années 80, qui accompagne Wibichette Fisea. Ce titre, c'est Goum Goum.

C'est la dernière ligne droite pour ce Sporting Club. Non sans vous rappeler que vous pouvez retrouver podcast et playlist en tapant tout simplement Sporting Club Radio Show dans votre moteur de recherche et vous tomberez forcément sur nous. Avant de se quitter, on va écouter quelqu'un dont je pourrais vous parler en long, en large, en travers, tellement je l'admire. C'est Seifu Yohannes, un artiste qui est mort très très jeune. Il fait partie du club des 27 à sa manière, malheureusement. C'est tiré du Ethiopic numéro 24, The Golden Years of Ethiopian Music, une bonne façon de clore cette émission dédiée à la série Ethiopic et de vous dire à la semaine prochaine.

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Alors, cette ville allemande, j'entends certaines personnes en français la prononcer Leipzig, mais en allemand, ça ne se prononce jamais comme ça. Ça se prononce soit en allemand standard, y compris dans la ville elle-même, Leipzig, Leipzig, avec le son ch à la fin, qui est un peu comme quand on dit par exemple merci, quand on prolonge un i, mais sans faire vibrer les cordes vocales, ça donne ce son ch qu'on trouve à la fin de Leipzig en allemand standard. Il y a une chose qui est très importante à savoir par rapport à ces deux États américains, c'est que malgré le fait que déjà ils sont assez proches l'un de l'autre, malgré le fait également que leurs noms soient presque le même, et qu'en fait les deux noms aient la même origine, hein, ils viennent tous les deux du Sioux, leur nom n'est pas du tout prononcé de la même manière. L'État du Kansas, ça se dit Kansas, Kansas, alors que l'État de l'Arkansas, ça se dit Arkansas. Arkansas. Et soit dans certains dialectes du sud de l'Allemagne, ça se dit plutôt Leipzig. Leipzig. Voilà. Avec dans les deux cas, bien sûr, l'accent tonique qui est sur la première syllabe. Leipzig, bien Leipzig. Mais jamais avec un ge à la fin, parce qu'en allemand, le ge final se devient toujours un que. En fait, on peut dire qu'il y a deux langues principales, finalement, dans la ville italienne de Bologne. Il y a à la fois l'italien standard, qui est la langue officielle, et aussi l'émilien, qui est la langue traditionnelle de la région. Et donc en italien standard, ça se dit Bologna, Bologna, Bologna. Dans Kansas, en fait, l'accent tonique est sur le can, donc c'est Kansas. Alors que dans Arkansas, l'accent tonique est sur le A, donc c'est Arkansas, Arkansas. Et donc le KN dans l'Arkansas, il n'est pas du tout accentué. C'est juste un KN. En fait, on n'entend presque pas la voyelle. Donc en faisant attention à ce que l'accent tonique soit sur l'avant-dernière syllabe et que le GN soit prononcé assez longuement, Bologna. En revanche, en émilien, c'est plutôt Bologna. Bologna. Bologna. Bologna. Donc c'est presque pareil, sauf que les voyelles sont un petit peu différentes finalement. Le premier S est prononcé comme un Z dans Kansas, Kansas, alors qu'il est prononcé comme un C dans Arkansas, Arkansas. Cette commune française de la banlieue parisienne, malheureusement, je suis désolé pour vous, hein, mais je crois qu'il faut juste retenir sa prononciation par cœur, parce qu'il n'y a pas vraiment de manière claire de traduire l'orthographe dans la prononciation. Parce que ça ne se dit pas Angien-les-Bains, ou Anguien-les-Bains, ou même Engin-les-Bains, mais Enguin-les-Bains. Enguin-les-Bains. Enguin-les-Bains. Le S à la fin, il est prononcé dans Kansas, Kansas, Kansas, alors qu'il n'est pas prononcé dans Arkansas. C'est juste Arkansas, Arkansas. Donc, ça commence par En-E-N. Ça, c'est relativement facile. En revanche, la suite de lettres G-H-I-E-N, qui est une suite de lettres qui est extrêmement rare en français, surtout en dehors des noms propres, il faut la lire comme le mot gain, G-A-I-N, un gain dans le sens de gagner quelque chose. Donc ça se dit en gain les bains, en gain les bains, en gain les bains. Le nom de ce quartier de Séoul, donc qui est très connu pour son côté vibrant, pour ses restaurants, pour ses lieux touristiques, etc. Il ne se dit pas en quatre syllabes, ce n'est pas Itaewon. Parce qu'en fait, dans la transcription du coréen, le AE, c'est juste le son E. Comme le français chèvre, par exemple. Donc c'est Itaewon. Itaewon. Itaewon. Itaewon. Ce village français, il a une prononciation qui est assez inattendue. Parce que logiquement, on s'attendrait à ce que ça se dise Mont-Richard. Et en fait, ça s'explique par l'étymologie. En fait, le nom du village vient en fait du fait qu'à l'origine, il y avait un mont, donc M-O-N-T, effectivement, et qui était entouré par trois tours carrées. Donc, mont, tri pour 3 et char pour carré. Donc, mont, tri, char. En fait, la confusion elle vient du fait que le T, donc la quatrième lettre, le M-O-N-T, donc le T, ça ne vient pas de mont, ça vient de tri. En faisant attention au fait également qu'après le T, il y a une légère aspiration, donc c'est non pas T mais T, bon, c'est presque pareil. Et également que le O à la fin, ce n'est pas exactement pareil que le O français, mais c'est quand même très très proche. Donc, dites juste Itaewon. Itaewon. Donc, il se prononce en fait. Donc, ce n'est pas Mont-Richard, c'est Mont-Trichard. Mont-Trichard. Mont-Trichard.
Montrichard. Bien sûr, ce nom, c'est le nom anglophone, donc local, de la Nouvelle-Orléans aux États-Unis. Et puisqu'à l'origine, le nom Orléans est un nom français, il y a beaucoup de gens qui ont essayé de transposer la bonne prononciation française et de manière un petit peu variée et parfois un petit peu étonnante. Ce qui fait qu'on a beaucoup de prononciations possibles différentes. En anglais américain, on peut entendre à la fois New Orleans, New Orleans, soit New Orleans, New Orleans, soit New Orleans, New Orleans, ou bien même New Orleans, New Orleans. Alors, le nom de la capitale du Cambodge n'est pas forcément si compliqué à dire, mais disons que l'orthographe ne nous guide pas vraiment très bien. En fait, en khmer, c'est-à-dire la langue majoritaire au Cambodge, ça se dit Phnom Penh. Phnom Penh. Phnom Penh. Phnom Penh. Mais en fait, localement, donc dans la ville elle-même, je pense que, apparemment, ce qui est le plus courant, c'est de dire New Orleans. New Orleans. New Orleans. New Orleans. C'est-à-dire que, en fait, le PH au début ne se dit pas F, comme pour les mots d'origine grecque. C'est littéralement PH, donc ça se dit P. On dit un P aspiré techniquement. Mais puisque le P aspiré n'existe pas en français, on peut juste remplacer ça par un P normal. Donc ça devient Phnom. Voilà, Phnom. Pour le deuxième mot, en fait, bon, là, je pense que la voyelle est assez compliquée à dire. D'ailleurs, je pense que je l'ai dite assez mal. Mais surtout, le NH à la fin, et un peu comme en portugais d'ailleurs, ça se lit comme un GN français. Comme par exemple dans agneau, dans pignon ou dans peigne, d'ailleurs. Je pense que peigne, c'est une bonne approximation. Donc, en francisant le mot, tout en restant assez proche de la prononciation en khmer, ça devient Phnom Penh. Phnom Penh. Phnom Penh. Phnom Penh. En français, en général, on appelle cette ville Buenos Aires. Mais en fait, en espagnol, qui est donc la langue majoritaire en Argentine, ça ne se dit pas du tout comme ça. En fait, littéralement, ça vient de Buenos, qui veut dire bon au pluriel en espagnol, et de Aires, qui veut dire les vents. Et en fait, ça dérive de l'appellation Notre-Dame du Bon Vent. Sauf que le mot bon vent a été déformé avec le temps et a été mis au pluriel. D'où le nom espagnol de Buenos Aires. Buenos Aires. Buenos Aires. Buenos Aires. Alors, cette grande ville et même très grande ville du Texas, qui est extrêmement célèbre, elle ne se dit certainement pas Houston en anglais. Effectivement, en français, on est tenté de lire ça Houston parce que c'est littéralement comme ça que ça se lirait selon l'orthographe française. Mais en anglais, c'est Houston. Houston. Buenos Aires. Donc c'est vraiment quatre syllabes. Buenos Aires. Mais évidemment, en français, on peut continuer de dire Buenos Aires. C'est vraiment une prononciation qui est franco-française, qui n'essaie même pas de reproduire, d'imiter l'espagnol. Donc on prononce le H. Mais le H est assimilé en que. Bon, c'est franchement, c'est facultatif, hein, c'est un truc à savoir, mais c'est pas vraiment important. Puis le OU se dit you, you. Et enfin, le stone en fait se dit stone, c'est-à-dire que le O devient un schwa, une voyelle neutre, qui va être à peine prononcée, parce que l'accent tonique est sur la première syllabe. Donc c'est Houston, Houston. Et donc pour franciser ça, on peut dire par exemple Houston, voilà. Houston en français, ce n'est pas exactement comme en anglais, mais c'est une francisation tout à fait naturelle, tout à fait correcte de l'anglais Houston. Cette ville, c'est bien évidemment la capitale de l'Islande. Donc on va étudier comment est-ce que cette ville se dit à la fois en islandais à l'origine et aussi en français, parce qu'on a un peu adapté la prononciation. Donc à l'origine, en islandais, ça se dit Reykjavik. Reykjavik. Reykjavik. Reykjavik. Alors ce nom, c'est le nom de beaucoup de localités différentes dans le monde anglophone, mais en général, ça fait quand même plutôt référence à la ville juste à côté de New York, et qui a presque le même nom que New York d'ailleurs. Alors en anglais américain, ça se dit Newark, Newark, ou bien Newark, Newark. C'est-à-dire qu'en fait le KJ au milieu, c'était vraiment pour dire un KE, c'est pour montrer qu'il y a une palatalisation du KE. Donc à la place de faire un KE au fond de la bouche, faites un KE au niveau du palais. Donc ce n'est pas Reykjavik, c'est Reykjavik. C'est pour ça qu'en anglais britannique, on dit Newark. Newark.
Newark, voilà. Mais en anglais américain, il n'y a pas de you, c'est juste ou. Donc, Newark, ou bien Newark. En revanche, en français, on adapte ça et on dit ça en trois syllabes. Reykjavik. Reykjavik. Reykjavik. En fait, la principale différence, c'est est-ce que c'est un ou long ou est-ce que c'est un ou court. Franchement, les deux sont acceptés, donc ne vous prenez pas la tête, c'est soit Newark, soit Newark. Par contre, ce n'est jamais New, parce que le New, dans cette position-là, c'est surtout un truc britannique, disons. Cette commune française, donc c'est une banlieue assez dense de Paris, dans les Hauts-de-Seine, en France, et elle est connue notamment pour son château, le château de Malmaison. Du coup, je pense que le nom Malmaison en soi n'est pas vraiment difficile à dire. En revanche, il y a beaucoup plus de confusion sur le premier mot, qui, contrairement à ce qu'on pense, ne se dit pas Reuil, mais Rueil. Voilà, Rueil-Malmaison. Donc en fait, cette ville, qui est la ville la plus peuplée et la plus grande du Canada, elle a à la fois une prononciation théorique, correcte, qui est Toronto. Toronto. Toronto. Toronto. Pourquoi? Parce que, regardez bien, en fait, ça ne s'écrit pas R-E-U-I-L, ça s'écrit R-U-E-I-L. Donc, il n'y a pas de EU qui fait E. C'est Rueil. Rueil-Malmaison. Rueil-Malmaison. Rueil-Malmaison. Rueil-Malmaison. Mais aussi une prononciation locale qui est plus familière, mais aussi plus courante, en tout cas dans la ville elle-même, qui est Toronto. Toronto. Toronto. Le nom de cette ville, c'est un peu tout un paradoxe finalement. Parce que, à la fois, effectivement, elle est compliquée, c'est presque illisible, et en même temps, ça se lit vraiment comme ça s'écrit littéralement. Parce que, donc, en slovène, la capitale de la Slovénie, elle se prononce Ljubljana. Ljubljana. Ljubljana. Ljubljana. Mais attention, comme je l'ai dit, ça c'est une prononciation qui est informelle. Ne l'utilisez pas, par exemple, lorsque vous faites une présentation, dans un entretien d'embauche, etc. Là, dites bien Toronto. Toronto. Donc quand vous voyez un L suivi d'un J, c'est littéralement un son lieu. Comme par exemple dans lié, dans lion, dans lièvre, etc., etc. Alors ce qu'on a fait en français, c'est que pour rendre ça un peu plus facile, on sépare ça en quatre syllabes au lieu de trois. Donc ça devient Ljubljana. Ljubljana. Ljubljana. Voilà, mais ça c'est en français. Bien que les deux noms viennent du même mot sioux, il est passé plus ou moins directement en anglais dans Kansas. En revanche, dans l'Arkansas, il est passé par l'intermédiaire du français. Et en français, on disait les Arkansas, avec un S à la fin qui était muet. Donc, de les Arkansas en français, c'est devenu Arkansas en anglais américain. Arkansas. Parce qu'en slovène, encore une fois, c'est Ljubljana. Donc, je vous l'annonce tout de suite, les Bretons n'appellent pas cette commune Quiberon, mais Quiberon. Parce que le E au milieu n'a pas d'accent ni grave, ni circonflexe, ni aigu. C'est un E qui est dit muet en français. Donc, c'est juste Quiberon, en deux syllabes. Ce village, c'est un village indien situé dans l'état du Meghalaya, et qui est réputé notamment pour être l'un des endroits les plus humides de la planète, en recevant les précipitations les plus élevées, toute l'année. Et donc on va étudier le nom de ce village dans les deux langues officielles nationales de l'Inde. D'abord en hindi, ça se dit Masenram. Masenram. Donc en fait le A W fait un peu comme s'il prolongeait le A. Masenram. Masenram. Sauf que finalement on pourrait se dire pourquoi? Parce qu'en fait à l'origine, en breton, la ville s'appelle Quiberon. Quiberon. Donc non seulement le E au milieu est prononcé, non seulement il est prononcé E, mais en plus c'est là qu'il est l'accent tonique. En breton c'est bel et bien Quiberon. Par contre en anglais, donc l'autre langue nationale de l'Inde, ça se dit Mawsinram. Mawsinram. Mawsinram. Mawsinram. Mais voilà, je sais pas pourquoi, lorsque le nom de la ville a été francisé, ça s'est un peu perdu, et la voyelle centrale est devenue carrément muette, alors que c'était la voyelle principale à l'origine. Donc aujourd'hui en français, c'est juste Quiberon. Quiberon. Comme un biberon, si vous voulez. Quiberon. Alors, cette ville allemande, elle est connue notamment pour son club de football.
mais aussi pour son nom qui est assez compliqué à dire pour beaucoup. En fait, à l'origine, la ville s'appelait simplement Gladbach. Gladbach. Puis on l'a renommée Mönchengladbach, c'est-à-dire Gladbach des moines. Et donc en allemand standard aujourd'hui, ça se dit Mönchengladbach. Mönchengladbach. Mönchengladbach. C'est un petit peu étonnant, mais à l'origine, ce nom, c'est un nom allemand. Donc un nom porté par beaucoup de familles, porté par certains lieux aussi. Et en allemand, donc, c'est un allemand Nass, qui veut dire mouillé. Et donc ça se dit Nassau. Nassau. Voilà, en allemand, c'est Nassau. Alors, syllabe par syllabe. Déjà, on dit Mön. Je pense que ça, c'est pas du tout compliqué. C'est Mön. Puis on a Hin. Alors là, c'est un peu plus compliqué. D'ailleurs, le CH ne se dit pas comme un CH français. Il se dit CH, c'est-à-dire un petit peu comme un CH, mais sur le palais, comme pour prononcer un IE. Donc ça devient CH. Ensuite, le N, il est prononcé suffisamment longtemps pour qu'on n'ait pas besoin de dire une vraie voyelle. Donc ce n'est pas Hien, c'est Hien, donc Mönchen. Ensuite, on a Glatt. Donc là, c'est là qu'il y a l'accent tonique, sur le Glatt. Et en fait, en allemand, le D à la fin d'une particule se prononce T, donc ce n'est pas glad, c'est glatt. Mais le nom a été très popularisé dans les pays anglophones. Donc on a notamment la capitale des Bahamas qui s'appelle comme ça, et aussi un comté dans l'état de New York. Et dans ces cas-là, en anglais, ça se dit plutôt Nassau. Nassau. Nassau. Nassau. Donc très différent. Et enfin, à la fin, on a Bach. Donc là, avec un CH qui, cette fois, ne se dit pas CH, mais se dit R. C'est-à-dire un petit peu comme un R français, mais sourd, donc les cordes vocales ne vibrent pas. Et également un peu plus doux. Donc le nom complet, c'est Mönchengladbach. Mönchengladbach. Mönchengladbach. Car en anglais, donc la dernière voyelle, ce n'est pas une diphtongue, c'est juste un O. Donc ça se dit Nassau. Nassau. Bon, c'est sûr qu'en dehors de l'Angleterre, on connaît surtout ce nom-là pour le club de foot. Il faut savoir qu'à l'origine, ça désigne d'abord le quartier de Londres, qui a donné ensuite son nom au club de foot qui est situé. Et d'ailleurs, ce quartier de Londres a aussi donné le prénom Chelsea, qui est porté par plusieurs femmes, voilà, de toute raison anglo-saxonne. Et donc en anglais, ça se dit Chelsea. Chelsea. Chelsea. Chelsea. Cette ville industrielle de l'ouest de l'Allemagne, donc de la Ruhr, elle est très connue notamment grâce à son club de foot, donc le BVB. Et en allemand standard, cette ville s'appelle Dortmund. Dortmund. Dortmund. Dortmund. Donc c'est un peu comme si on disait Chelsea, en faisant attention à ce que le CH soit dit bien CH et non pas CH, Chelsea. Sauf qu'il y a l'accent tonique sur la première syllabe. Et également que le L, c'est ce qu'on appelle un dark L en anglais. Bon, c'est un petit peu différent, mais ce n'est pas très différent non plus. Donc ça se dit Chelsea. Chelsea. C'est-à-dire que déjà, il y a l'accent tonique sur la première syllabe. Dort, donc c'est un peu comme Dort en français. Sauf que souvent, pas toujours, souvent le R en allemand, cette position-là, devient un peu vocalisé. C'est-à-dire que ça devient une sorte de A. Donc ce n'est pas Dort, mais Dort. Et ensuite, on a Mund. Donc, le U, ça se prononce comme un O court, ou plutôt intermédiaire entre un O et un O. En fait, ça m'interpelle un petit peu, parce que j'entends pas mal de gens en France qui disent Rio de Janeiro, pour essayer d'imiter sans doute la prononciation brésilienne, locale. Sauf que ça ne se dit pas comme ça en portugais brésilien. Ça se dit, écoutez bien, Rio de Janeiro. Rio de Janeiro. Et enfin, le D à la fin, comme toujours en allemand, le D final se dit T. Donc ce n'est pas Dortmund, c'est Dortmund. Dortmund. Donc en français, on peut dire Dortmund. Dortmund. En fait, il faut prendre en compte trois choses. La première, c'est que le O à la fin d'un mot, en portugais brésilien, ça se dit U. La deuxième, c'est que le DE, en portugais brésilien, ça se dit G. Et enfin, troisièmement, que lorsqu'un mot se termine par une voyelle, en général, il y a l'accent tonique sur l'avant-dernière syllabe. Donc, le premier mot, ça ne se dit pas Rio, ça se dit Rio. Rio. Alors, cette commune du sud-ouest de la France, elle est très connue, notamment grâce à ses plages de surf, qui ont une renommée mondiale.
mais aussi grâce au personnage d'Igor Dovgor dans Brisonis. Et en fait, il y a pas mal de gens qui se demandent comment est-ce qu'on prononce ce mot, et la réalité, c'est qu'il y a deux prononciations possibles. Dans l'accent du sud-ouest, donc localement, on prononce ça en trois syllabes. On dit Osegor. Osegor. Osegor. Osegor. Bon. Le R, c'est un peu différent, mais c'est quand même pas très loin du français, donc on va pas épiloguer dessus. Donc, Rio de Janeiro. Rio de Janeiro. Rio de Janeiro. Rio de Janeiro. Et puisque c'est comme ça qu'on le dit dans le sud-ouest, donc localement, on a tendance à penser, d'ailleurs beaucoup de gens le disent, que c'est la prononciation normative, que c'est la bonne prononciation entre guillemets. Mais on peut aussi entendre en français standard Osgor, donc en deux syllabes seulement. Ce qui d'ailleurs est la prononciation théorique, au vu de l'orthographe. Donc je ne pense pas que dire Osgor en deux syllabes soit faux. Néanmoins, si vous voulez vraiment être sûr de bien dire, dites ça comme là-bas, dites ça Osgor, en trois syllabes. Osgor. Alors en fait, disons que cette ville a deux noms qui font référence. La version en langue ukrainienne, donc, qui est transcrite avec le IV à la fin, et qui en ukrainien se dit Keyu. Keyu. Keyu. C'est la station de sport d'hiver dans les Alpes françaises. Elle a une orthographe qui est un peu contre-intuitive parce qu'elle elle ne vient pas du français, mais du savoyard, c'est-à-dire la langue qui précédait le français dans cette région-là. En fait, en savoyard, ou en franco-provençal plus généralement, le Z à la fin d'un mot n'est pas censé se prononcer Z. Il est censé indiquer qu'il y a l'accent tonique sur l'avant-dernière syllabe. Donc en l'occurrence, ce serait sur le V. Donc ça ne se dit pas Avoriaz, ça se dit Avoria. Avoria. Avoria. Avoria. Donc quand vous voyez le nom de cette ville écrit avec IV à la fin, c'est qu'on essaie de transcrire la version ukrainienne. Et donc il y a aussi la version en langue russe, où là, en général, on retranscrit avec EV à la fin, et qui se dit Kiev. Kiev. Kiev. Parce qu'encore une fois, le Z à la fin n'est pas là pour dire qu'il doit se prononcer. Il est là pour dire que l'accent tonique est sur l'avant-dernière syllabe, sur le V. Avoria. Avoria. Donc avec un F et non pas un V à la fin. Kiev. Et donc encore une fois, donc, lorsque vous voyez le nom de cette ville qui est écrit K-I-E-V, c'est qu'on essaie de retranscrire la prononciation russe. Donc, Kyiv en ukrainien. Kyiv. Et Kiev en russe. Kiev. Alors, cette ville historique anglaise, qui est devenue un quartier de Londres, elle est extrêmement connue, notamment grâce à son méridien, qui a fini par devenir un référent universel. Et la plupart des gens en français, ils appellent ça le méridien de Greenwich. Sauf que malheureusement, c'est faux. Honnêtement, vous avez une excuse, hein, parce que je concède que c'est pas du tout intuitif. Parce que l'orthographe anglaise indique que ça devrait se prononcer Greenwich. Sauf que ça ne dit pas du tout comme ça. En anglais, ça se dit Greenwich. Greenwich. Voilà. À l'origine, ce mot-là désigne bien le lieu de Chantilly, dans le nord de la France, où il y a le fameux château de Chantilly. Et c'est ensuite seulement, par antonomase, que ça a fini par désigner la fameuse crème, ou la fameuse dentelle, etc., etc. Et dans un cas comme dans l'autre, que ce soit en tant que nom propre, en tant qu'adjectif, en tant que nom commun, ça se dit Chantilly. Chantilly. Donc ce que vous pensez se dit green, en fait ça se dit grain. Grain. Et ce que vous pensez qui se dit witch, en fait ça se dit itch. Le W saute complètement. Donc ce n'est pas Greenwich, c'est juste Greenwich. Greenwich. Grain. Itch. Greenwich. En fait, c'est une orthographe régulière. Le I de Zell, comme presque toujours en français, ça se dit I, et non pas le. Donc ce n'est pas Chantilly, c'est Chantilly. Voilà. Forcez-vous un petit peu à dire le I, même si c'est effectivement très compliqué parce que ce sont trois sons qui s'enchaînent, avec trois prononciations très proches. Mais c'est bel et bien Chantilly. Chantilly. Comme le château de Chantilly, la crème à la Chantilly, ou la dentelle de Chantilly. Ce qui est un peu curieux avec cette station de sport d'hiver, c'est qu'elle a été véritablement créée ex nihilo, donc elle ne se base pas sur un village préexistant. Elle a été créée en quelque sorte au milieu de rien. Et du coup, c'est pareil pour son nom. C'est-à-dire qu'on a créé le nom, on a décidé volontairement de garder l'orthographe d'un alpage, orthographe un peu inhabituelle. Parce qu'on ne dit pas le Val Thorens ou bien le Val Thorens,
et encore moins le Val-Thorens. On dit le Val-Thorens. Ce nom, c'est celui d'un comté situé dans les Midlands de l'ouest de l'Angleterre. Et effectivement, instinctivement, en voyant le mot, peut-être tenté de le prononcer en cinq syllabes. Worcestershire. D'ailleurs, personnellement, c'est comme ça que je le ferais, hein, sans connaître la prononciation précise. Et donc, ce mot-là, en fait, a une prononciation qui a été extrêmement abrégée et qui est devenue assez contre-intuitive par rapport à l'orthographe. En fait, c'est un mot en seulement trois syllabes qui se dit Worcestershire. Worcestershire. Worcestershire. Worcestershire. Le Val-Thorens, sachant que le mot Thorens, c'est un mot qui a une origine donc du dialecte savoyard et qui à l'origine désigne soit un alpage qui est assez proche, soit le nom d'un vallon qui est également assez proche. Et donc on dit le Val-Thorens. Le Val-Thorens. C'est-à-dire qu'on a l'accent tonique sur la première syllabe, wos, donc c'est un ou qui est court, wos. Ensuite on a juste ta, puis on a chia. En fait c'est un peu comme si on disait chieur en français. Bon, c'est pas exactement ça, mais ça ressemble quand même. Donc c'est Worcestershire. Worcestershire. Le fameux quartier du Bronx à New York, ce n'est pas vraiment un quartier, en fait c'est plus grand que ça. Ça correspond plutôt à un arrondissement ou à un borough en anglais de New York City. Et donc en français, on peut dire le Bronx, ça pose pas de problème. Mais en anglais américain, ça se dit plutôt Bronx. Bronx. Effectivement, à l'origine en français, on disait plutôt quelque chose de proche de Reims. Et c'est quelque chose qu'on a toujours, par exemple, dans le gentilé, c'est-à-dire dans le nom des habitants. On dit les Rémois, pas les Reinsois. On dit les Rémois, c'est-à-dire que la voyelle est limite plus proche d'un en que d'un on. Donc ce n'est pas Bronx, c'est Bronx. Et surtout, faire attention au fait qu'on met toujours l'article quand on parle du quartier, enfin de l'arrondissement en anglais. Donc ce n'est jamais juste Bronx, c'est The Bronx. The Bronx. The Bronx. En fait, en 2016, cette grande ville ukrainienne a été renommée simplement Dnipro. Et c'est en général comme ça qu'on l'appelle aujourd'hui. Mais son nom originel, autant en russe qu'en ukrainien, c'était plutôt Dnipropetrovsk. Donc là, je prononce à la française. Et on va étudier la prononciation originale d'abord ukrainienne et ensuite russe. Je sais que les gens de l'office de tourisme de cette ville, ils s'amusent beaucoup du fait que les touristes, les gens qui viennent d'ailleurs, ils prononcent la ville Auxerre, en prononçant le X, X, Auxerre. Mais évidemment, la ville ne s'appelle pas réellement comme ça. Les habitants eux-mêmes l'appellent Auxerre. Auxerre. En ukrainien, ça se prononce Dnipropetrovsk. Dnipropetrovsk. Dnipropetrovsk. Ou bien Trovsk, selon le dialecte. Dnipropetrovsk. En fait, ce n'est pas pour rien, c'est qu'en fait, à l'origine, la ville s'écrivait avec deux S au milieu. Donc le S au serre est avec deux S. Puis, les copistes, au 15e siècle, ont commencé à joindre les deux S dans un même caractère qui ressemblait beaucoup à un X. Et avec le temps, il a été complètement assimilé à un X. Mais ce X voulait bien signifier deux S à la suite. Et donc c'est ensuite, longtemps après, que ça a été réinterprété, comme voulant dire X. Il faut faire attention parce qu'il y a deux villes qui se disent de la même manière, mais qui ne s'écrivent pas pareil et qui sont complètement différentes. Lorsque vous voyez ce mot-là, écrit YES à la fin, ça désigne la ville française, donc la capitale du département de l'Aube. Enfin, le chef-lieu, si vous voulez, du département de l'Aube en France. En revanche, la ville de Troyes, qui se termine par IE à la fin, ça désigne la cité mythologique grecque. En tout cas, dans les deux cas, les deux se prononcent Troyes. Troyes. En revanche, en russe, c'est un petit peu différent, c'est Dnipropetrovsk. Dnipropetrovsk. Dnipropetrovsk. Dnipropetrovsk. Exactement pareil que le chiffre 3. 1, 2, 3. C'est juste 3. Non pas Troy. D'ailleurs, c'est pour cette raison, pour toute cette confusion, qu'il y a eu une proposition en 1948. Une proposition de changer le nom de la ville pour rendre l'orthographe plus fidèle à la prononciation. Mais évidemment, bon, ça aurait perturbé beaucoup trop de gens, ça aurait coûté cher, etc., ça aurait bousculé les habitudes. Donc on se retrouve avec cette situation un petit peu bizarre, où la ville est écrite Auxerre, mais se prononce Auxerre. Les habitants s'appellent par contre les Troyens. D'ailleurs, pour les deux villes, hein, que ce soit Troyes en France ou Troyes dans la mythologie grecque, les habitants s'appellent les Troyens. Donc ici, le « ie » du « y » revient.
un Troyen, une Troyenne.

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1: 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Écrire un message, rechercher l'adresse d'un réparateur, écouter de la musique et même appeler un correspondant. Les textes que nous vous proposons aujourd'hui évoquent les bouleversements provoqués par cet appareil dans notre quotidien. Il suffit de constater où se portent les regards dans un trajet en transport en commun. 2006 est aussi l'année de la sortie du premier album du groupe Mansfield Teia, un groupe de musique français originaire de Nantes, composé de Rebecca Warrior et de Carla Pallone. Nous leur empruntons quelques thèmes musicaux afin de ponctuer nos lectures.

0: vers ses battements.
1: Où es-tu? Comme elle était charmante. Dans sa chambre, Albert soupirait. Son sourire irradiait la pureté de son visage. Une vision de douceur et de délicatesse. Comme une belle porcelaine dont la fragilité rend plus précieuse toute sa finesse et que la main n'approche que pour une caresse. Dans la pièce voisine, Louise aurait pu lui répondre du même ton attristé. Il était certes bel homme, mais ce qui attirait le plus une jeune femme se transmettait par son regard. Des yeux bienveillants, aussi aimables que messagers d'une bonté intérieure et attentionnée. Ils auraient pu continuer de concert. C'était vraiment une promesse de vie de couple affectueuse, respectueuse à la tendresse partagée. Ensemble, main dans la main, nous allions vivre des années attachantes. Il les avait bien vécues pourtant, avec les petites misères que chaque couple peut rencontrer. Alliés face aux vraies difficultés, savourant ensemble les étapes d'une vie bien remplie. Des dizaines d'années s'étaient écoulées, les enfants avaient grandi, s'étaient installés. Alors quand chacun rentrait après être sorti ou travaillé, c'était tellement agréable de se retrouver et d'échanger sur la journée. La retraite est arrivée. On a beau vieillir, on peut rester moderne et s'adapter aux pratiques de l'époque. Un seul ordinateur ne suffisant plus, chacun dispose désormais du sien. La matinée s'est écoulée, tranquille, chacun dans sa chambre, les doigts sur le clavier. La nature installe ses habitudes et même ses réflexes. Quand midi sonne, le ventre de Louise réagit, lance son appel quotidien, appel auquel Albert ne résiste jamais. C'est l'heure de déjeuner. Et aucun bruit ne vient de la cuisine. Il se lève donc, ouvre la porte de la pièce où Louise est absorbée par la lecture de son écran. Il est midi passé, Louise. Et alors, Albert? Ne me dérange pas, je n'ai pas terminé. C'est l'heure du déjeuner. Laisse donc ton ordinateur et viens manger. Laisse-moi tranquille. Je suis sur Facebook et je fais connaissance avec mon 450e ami. Voilà ce qui compte pour toi. Un contact virtuel que tu ne rencontreras jamais. Combien de temps vas-tu passer à entretenir ces relations fictives? Et moi, je suis là, encore bien vivant, je ne compte plus. Tu peux parler, toi, depuis le petit déjeuner, qu'est-ce que tu as fait? Ah, moi, c'est pas pareil. C'était plus pratique. Le salon des vins a lieu demain. Ils vont apporter la récolte 2015. Ce sera un des meilleurs millésimes du siècle. On ne peut pas rater ça. J'ai sélectionné les fournisseurs, étudié les meilleurs rapports qualité-prix. Je sais ce que je veux goûter. Eh bien, si tu es capable de sélectionner les vins, va donc préparer le repas. Ce que l'on va manger te fera plus de bien que ce que tu vas boire. À ton âge, il est grand temps de devenir sobre. N'inverse pas les rôles, Louise. Chacun son boulot. Je vais mettre le couvert, tu prépares les plats. Qu'est-ce qu'on va manger aujourd'hui? Louise s'est levée, toise son mari. Comme je te reconnais. Tu ne m'as pas adressé un mot de la matinée et maintenant tu viens me voir. Ça y est, j'existe, je suis encore utile pour faire la cuisine. Tu devrais embaucher une cuisinière ou commander tes repas à domicile. Tu ne serais plus obligé de m'adresser la parole. Tu pourras te consacrer entièrement à ton ordinateur, tes vins, tes recherches passionnantes, tes informations.

coup, Albert, piqué au vif, laisse éclater sa colère. « Tu peux parler, toi, tu ne songes qu'à augmenter ton nombre d'amis. Amis, laisse-moi rire, amis d'écran, amis du néant. Dans quel monde vis-tu? Un monde virtuel qui te donne l'impression de rencontre, l'illusion, je devrais dire. Et pendant que tu crées tes contacts qui ne valent même pas de belles images, tu quittes la réalité et oublies ton mari qui est présent, en chair et en os. » L'heure du déjeuner est largement dépassée. Qu'ils se renvoient la balle, qu'ils se rappellent leur éloignement progressif, leur chambre à part, le peu de réalité qui reste de leur vie commune. Albert a oublié sa faim au profit de sa colère. Louise n'en peut plus de répéter comment le prince charmant est devenu le vilain mari. Puis le silence se fait. Le calme après l'orage. Mais ce n'est pas la pluie qui inonde le visage de l'épouse, qui ne retient plus ses larmes. Silence. Plus un mot. Silence douloureux, puis réparateur. Albert s'approche, prend son épouse dans ses bras. Ils s'étreignent, se touchent, se respirent. Enlacés, corps à corps, que c'est bon. Alors, comme traversé par une décharge électrique, chacun pousse un cri. Ce n'est pas le même mot, mais il a la même signification. L'un s'écrie « Louise !» et l'autre « Albert !»

un fil à la patte. C'est sans appel. En coinçant les pages volantes de mon ancien carnet d'adresses avec un trombone, j'observe mal à l'aise ce fichu brouillon illisible. L'alphabet vertical est gonflé de notes rajoutées ou raturées. Il est énorme et encombré de numéros de téléphone devenus obsolètes. Il me faut doubler les 02 par des 06. Je n'ai plus de place. Un bon classement s'impose. Réflexion faite, je vais y faire du vide. Je tarde à me mettre à l'ouvrage, à cet ouvrage, car mes pensées m'entraînent sur le sujet des portables qui m'insupporte. Cet objet ne m'apparaît pas indispensable à mon bonheur, mais comme une menace à ma tranquillité. Je suis têtu et contre face à ce phénomène virulent, à cette mode du temps. L'emballement à vouloir inscrire tous ces codes secrets, mais contre nature. J'aurais l'air d'un espion à la merci d'un téléphone rouge. Aujourd'hui, j'ai un vieux combiné, un 02 sur une base fixe, et cela reste d'actualité. Si l'on veut, on peut toujours me joindre, et mon répondeur est une barrière aux indésirables. Cependant, je suis dans ce filet des ondes sans en entendre tous les bruits du monde. En étant hors de toute communication spontanée, je m'isole. Alors, petit à petit, il faut parler, même pour ne rien dire. Mais je reste à faune. J'imite mon poisson rouge dans son bocal. Je bâille des bulles muettes. Jules a adopté facilement, dans le cadre de son nouvel emploi, l'iPhone, offert par sa direction. Sans réfléchir, il me donne ce 06. C'est un ami, mais je suis ennuyée du manque de confidentialité qui peut arriver si je l'appelle à ses heures de service. « Mais ma cocotte, me répond-il, il sera dans ma poche. Il est même là pour mes appels privés. » Quant à Monique, il y a belle lurette que je n'ai plus de ses nouvelles. Elle habite à Saint-Ouen, loin de notre quartier d'enfance. Elle a suivi son mari peu de temps après leur mariage. Ce voleur de copines a fait le vide autour d'elle. Je le déteste. Toujours mon giga 7 gigue dans le vent lorsque j'essaye de la joindre. Même s'il lui a fait changer son numéro de téléphone, je le soupçonne de mettre la main dessus à la moindre petite sonnerie. Je choisis la forme épistolaire, comme autant des petits mots envoyés en classe, même si on était sur le même pupitre. « Donne-moi ma puce, ton 06 !»

C'est ce que j'inscris sur une belle carte postale choisie sur mon lieu de vacances. J'en conviens, je suis OK pour ce fil à la patte. J'admets ouvrir ce cadenas. Il me faut les bons numéros du code. Elle me manque. Marie, ma jeune nièce, est à la pointe des nouveautés. J'ai eu très vite son 06. Il sonne tous les jours d'une façon compulsive. Ai-je besoin d'inscrire en gros ce numéro sur mon calepin tout neuf ? Non, inutile. Je le connais par cœur, affiché sur la liste de mon gigaset. Gérard, mon beau-frère séparé de ma sœur depuis peu, est mon kiné. Je n'ai point gardé le 02 de son cabinet. C'est gênant. Et son 06, oublié, poussé vers l'inconnu. Voilà un fil à la patte de coupé. Nous conversions à l'époque. Dommage. C'est comme cet autre cas avec une collègue. Nous faisions le trajet ensemble pour nous rendre au travail. Maintenant, depuis 2006, je ne vois plus son regard. Elle a son nez sur son portable. Il multiplie l'attention des autres voyageurs dans le tram aussi. Je perds sans cesse le fil de nos bavardages. Priorité à l'écran qui s'allume. C'est sans appel. Phil occupe un temps colossal au téléphone. Très bavard, il refait le monde. J'ai courte ses appels, surtout le soir. Il s'est mis en tête de m'acheter un portable, car je pourrais lui envoyer mes photos, des SMS. Oh mon Dieu, non ! Il va me rendre esclave de ce soi-disant bijou de communication. Je résiste, pourvu qu'il ne m'en offre pas un en cadeau. Albert, mon gentil Albert. Un ami timide, pas très expansif, a depuis peu un portable. On dirait que cela le sauve. Il est plus instantané et fait part de ses envies. Sur mon répondeur, j'ai des messages du genre « Appelle-moi ». Cette insistance à vouloir me joindre est singulière. C'est presque un autre Albert. Je l'imagine, son portable vibrant à la poche de son veston, ou sur son cœur, lorsque je réponds. Son intention est claire. Il veut me connaître, et moi-même, je le découvre. Le lien grossit. Ce n'est plus un vulgaire fil à la patte. Nos questions-réponses s'éternisent jusqu'à ce que mon fixe flanche avec sa batterie défaillante. Bientôt, ces deux téléphones, le 02 et le 06, sont bien encombrants. Ils nous gardent en distance. Sensiblement, une approche charnelle, un face-à-face se glisse dans nos pensées. Tout simplement, j'invite Albert pour une crémaillère symbolique, à deux. Samedi prochain, si ça te dit ? Je lui donne ma nouvelle adresse. Tout content, il s'exclame. « Mais c'est tout près de chez moi !» Je l'ai senti tout chose. Je l'imagine, rougissant. Inguérissable cette timidité. Il met quelques secondes avant de répondre. L'aurais-je perdu ? Je poursuis. Tu peux être là pour 20h ? Parfait ! Balbutia-t-il.

L'ego du processeur. Est-ce que je ne suis pas déjà passé ici ? Impression de tourner en rond dans les allées sonores de l'espace multimédia entre téléviseurs haute définition à écran plat, chaînes Hi-Fi high-tech, PC et premier MacBook. Ah, voilà. C'est là que je les ai vus, dans la vitrine murale où sont épinglés sur fond miroitant comme autant de coléoptères colorés les modèles les plus récents de la téléphonie mobile, avec affichage des caractéristiques et des prix. Si les fonctionnalités listées sont pour moi aussi lisibles que des hiéroglyphes, le prix en revanche est immédiatement convertible en pourcentage de mon salaire. De 339 € pour le moins cher jusqu'à 499 €. C'est beaucoup d'argent. Mais depuis que Philippe ne se déplace plus sans son BlackBerry, je commence à me sentir attardé. Sans doute, la ligne fixe me suffit. En même temps, tous mes collègues de travail ont désormais leur mobile. Bon. Commençons par trouver un vendeur pour me faire expliquer le fonctionnement basique de ces accessoires, qui le sont de moins en moins. Dans la vitrine, ça s'anime. Vibration d'un écran émeraude. Psst ! Vous avez vu, module, le D900 Samsung ? C'est moi qui l'ai regardé. C'est moi le plus cher, mais avec mon format slide-up et ma capacité à surfer en mode haut débit, je pense que j'ai toutes mes chances. « Tu plaisantes ?» stridule en onde irisé son voisin, le LG K800. « Je te rappelle que le mobile phare de cette année, c'est moi, le fameux Chocolate. 15 mm d'épaisseur, qui dit mieux, avec mon clavier sensitif, mon look stylé, tout en lac noir, j'ai forcément été conçu pour des mains de femme. En comparaison, vos carapaces flashy sont d'un cheap. Flashy ? S'offusque le P300 de Samsung ? Moi, qu'on surnomme The Card. Dans mon boîtier en acier brossé, la classe, quoi. Incarnation de l'élégance, du design, du poids plume du marché, je vous signale que je fais partie des fashion mobiles. L'écran turquoise du RAZR V3X de Motorola, on doit à son tour. Je suis peut-être moins léger que toi, mais aussi compact, tout en intégrant les dernières nouveautés technologiques, la 3G et même le Bluetooth. Ondulation de rire sur l'écran opalescent du Nokia 6280. Vous me faites marrer tous. Qui a l'interface utilisateur le plus évolué ? Le slide-up ? On est tous équipés. Mais quid du mode push-to-talk, du tuner FM, de partage des photos, des vidéos que je peux aussi stocker dans ma mémoire. Stop le court-circuit en vert fluo Sony Ericsson K800i. Arrête ton baratin, s'il te plaît, avec mon stabilisateur d'image intégré à la caméra. J'envoie des clichés sur les blogs. Et bien évidemment, je suis en mesure de rivaliser avec un baladeur MP3. Soudain, D900 pulse en bleu électrique. Gaffe, gaffe, gaffe, elle revient. Le vendeur qui m'accompagne, Jérôme, s'est écrit sur son badge, déverrouille la vitrine, en fait coulisser la glace, les écrans sont inertes. Vous avez déjà une idée de ce que vous attendez de votre mobile, madame ? Eh bien, c'est un premier achat, disons, que je veux passer et recevoir des appels, écrire et lire des SMS. Voilà, je trouve que ces appareils sont vendus bien cher pour un tel service. L'employé se récrie, ces petits bijoux de technologie sont bien davantage qu'un téléphone à l'ancienne. Sympa l'ancienne au passage.
doté des fonctionnalités les plus avancées. Ils permettent de surfer en 3G, de prendre des photos, de les envoyer, de les enregistrer, d'écouter de la musique. Je me retiens de lui demander s'il n'y en aurait pas pour faire du café par hasard. Jérôme a détaché de la paroi réfléchissante le mobile le moins chatoyant. Voyez ce modèle, il pourrait vous convenir avec son format carte de crédit, il pèse 80 grammes, il ne fait que 9 mm d'épaisseur, mais c'est un vrai concentré de technologie. Vous pourrez l'utiliser comme agenda, baladeur MP3 et appareil photo numérique. D'usage intuitif, c'est le plus sensoriel du marché. Et notez son design, sobre, très classe, dans cette coque gris métallisée. Le jeune homme le fait tourner sur sa paume ouverte, effleure les touches, caresse la coque, m'invite à le prendre en main. Je dois admettre que c'est un bel objet. Mais 479 euros. Je vais réfléchir. Merci pour votre aide. Comme vous voudrez, madame. Bonne journée. Il fixe de nouveau le mobile sur son support, la vitrine coulisse en mode fermeture, verrouillage. Il s'éloigne vers d'autres clients. Aussitôt, l'habitacle s'emplit du bruissement d'insectes, des échanges, les écrans luminescents palpitent. Ce Jérôme, il est nul. Pourquoi on ne nous laisse pas faire l'article nous-mêmes ? Exactement, c'est vrai, quoi. Ces humains, ils sont tellement limités. Quelle frustration !

0: Le sublime du bord de mer. En coinçant les rideaux de sa mansarde avec une pince à linge, Ariane pouvait observer la Pinède en toute tranquillité, sans être dérangée par qui que ce soit. Elle appréciait ses séjours chez ses grands-parents, les temps des vacances d'hiver. Une maison du bord de mer, loin des villes, loin des regroupements entre copines les jours d'école. Une maison marquée par le rythme des marées, par les embruns et les coups de vent. Une maison refuge, propice aux imaginaires, aux longues promenades au bord de l'eau. Une maison sans écran de télévision ni téléphone. Ariane s'amusait des promenades de l'écureuil de branche en branche dans les grands pins. Elle se réjouissait des présences de la citelle ou du piquet-pêche le long des troncs. Sur la plage, mamie savait enrichir les instants sublimes de coucher de soleil avec les concerts des bernaches et les envols des gravelots. Malgré tout, Ariane regrettait l'absence des copines. Clarisse, Camille, Elisabeth n'étaient pas avec elle pendant ces périodes d'hiver. Les foules délaissaient les plages pour s'embarquer vers d'autres rivages, les montagnes, et la neige avait un autre attrait. Elle faisait de sa solitude une complice, jouant avec les sourires de mamie et les lubies de papy. Dans les combles d'une maison baroque, papy avait métamorphosé le grenier. Ariane en faisait sa caverne d'Ali Baba, avec les doudous, les cahiers, les crayons. Ce dernier séjour, elle délaissait les livres du club des cinq proposés par mamie pour profiter pleinement des bandes dessinées et de la collection de disques vinyles. Consciencieusement, elle suivait les consignes strictes. Sortir une galette noire, la nettoyer, l'installer, manipuler le bras et avec une infinie précaution, poser l'aiguille. Ensuite, écouter et recommencer une vingtaine de minutes après. Ainsi, elle avait découvert Sgt. Pepper's Lonely Hearts Club Band des Beatles. Papy l'avait étonnée avec la messe pour le temps présent présentée par Maurice Béjart en Avignon au siècle dernier. Elle avait été amusée par Mélocotton de Colette Magny tout en parcourant le petit cirque de Fred et les passagers du vent. De la lecture à l'écriture, le cheminement s'était effectué sans anicroche. Ariane écrivait sur un carnet secret. Elle écrivait aussi pour les copines. Ainsi, chaque jour, elle déposait une lettre dans la boîte située à l'entrée de la Pinède, puis elle rejoignait mamie dans le salon ou dans la cuisine. Les jeux de société ou la préparation d'un goûter alimentaient leur connivence. Mais ce séjour, quelque chose clochait. Elle n'était plus un bébé et les histoires de fées ne la faisaient plus rêver. La maison de la Pinède, sans télé ni téléphone, lui paraissait de plus en plus désuète. Elle aurait aimé sentir la présence ou le soutien de ses amis, partager des secrets comme dans la cour de récréation. Clarisse la faisait frissonner avec sa peur du noir et des microbes. Camille était une génie des lettres, des phrases, des livres. Elle hachait ses temps de sommeil à coups de paragraphes. Braque mordante, adepte du tragique, elle invitait Ariane à rejoindre le Seigneur des Anneaux ou Harry Potter dans l'Ordre du Phénix. Elisabeth semblait plus distraite, parfois malhabile, en décalage avec l'action présente. Il était délicat pour Ariane de l'aborder et pourtant elle aimait son aspect fragile. Malgré leurs différences, en fin d'après-midi, ensemble elles allaient découvrir Taylor Swift et Robbie Williams. Au-delà des frissons musicaux, elles constataient les métamorphoses de leur corps et les intérêts pour les Barbie et les cordes à sauter s'éloignaient. Elles voulaient se dire, échanger sur ces détails intimes. Elles aimaient confier leur émoi après avoir vu certaines images à la télévision. L'accès au téléphone de la maison était réel bien que malaisé. Il fallait fermer les portes ou attendre d'être seule pour oser le chemin de traverse. Chez elle, les parents utilisaient un téléphone portable en dehors de la maison. Camille précisait même que son frère utilisait un Samsung au lycée. On disait aussi qu'avec des appareils Apple, on pouvait entendre de la musique. Aujourd'hui, Ariane s'ennuyait chez papy et mamie. Une certaine langueur régnait, même dans la mansarde. Et pour la première fois, Ariane envisageait un retour en ville plus vite que prévu. La remarque grincheuse de papy pour un vinyle non rangé fut la goutte d'eau qui fit déborder le vase. Et elle allait rester de longs mois avant de retrouver le chemin du bord de mer. En ville, les activités l'entraînaient dans un tourbillon. Le collège, les ciné avec les copines l'après-midi, parfois le théâtre ou la danse avec les parents, les soirées pyjama, les sorties avec le club et bien d'autres passe-temps enthousiasmants l'ont éloignée de l'enfance et de la Pinède. Elle ne contactait plus mamie et papy sans y être obligée. D'ailleurs, ils n'avaient toujours pas de téléphone. Puis un jour, ce sont eux qui sont venus en ville. Ariane n'a jamais voulu savoir ce qui s'était dit ou décidé. Une seule certitude. Avant de reprendre la route, papy et mamie ont invité Ariane et Elisabeth pour les prochaines vacances. Les dernières en tant que collégiennes. Il y aurait Amy Winehouse, Madonna et MC Solar auprès de la chaîne stéréo. Quelques semaines plus tard, Ariane et Elisabeth arrivent à la maison. Elles sont accueillies par la Citelle. Une aigrette garzette se traîne en haut des grands pins quand une sonnerie de téléphone déchire le silence habituel. Mamie, tout sourire, les entraîne dans la cuisine et leur dévoile le combiné de bakélite tout blanc à côté d'un paquet cadeau. Ariane déchire le papier, tremble en ouvrant l'étui et éclate de joie en sortant un Nokia N95. « C'est pour moi ? Papy, il fonctionne ? Oui, mais on n'a pas de réseau dans la Pinède. On peut aller sur la plage alors ?» « Exactement, ponctua-t-il. »
1: Lors de cette émission, vous avez entendu des textes de Patrick Monvoisin, Marie-Hélène Grimaud, Françoise Créau, Michel Frappard, lus par Bernard Sieler, Anaïk Frappard, Michel Frappard, Elisabeth Lemerdy. Au revoir et rendez-vous au mois prochain pour un nouveau rendez-vous avec le Chemin des mots.
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1: Salut à vous, chères auditrices et chers auditeurs de Rock à la Casbah, et soyez les bienvenus dans cette nouvelle mixtape. Comme à chaque édition, nous avons demandé à une personne dont la sensibilité artistique nous touche particulièrement de composer une heure de playlist pour vous ravir les oreilles. Cette semaine, c'est Mathieu Florimond du label londonien Fuzz Club Records qui se prête au jeu de la mixtape pour Rock à la Casbah. Propulsé au rang de coordinateur du label Fuzz Club Records suite à la réalisation d'un stage, il y a de ça une petite dizaine d'années, Mathieu est multitâche et œuvre également pour le bien du promoteur et label Bad Vibrations, lui aussi londonien, et de la branche live du Fuzz Club qui se nomme Rubber Duck. Mathieu est un homme très occupé et surtout passionné de rock psyché. Quand il s'ennuie, il s'occupe à organiser le Fuzz Club Festival qui se tiendra cette année encore à Eindhoven, aux Pays-Bas, les 1er et 2 mai. Depuis plusieurs années, ce festival pour amateurs et amatrices de musique psyché s'est fait une place de choix en Europe. Cette année, la programmation est aux petits oignons et elle mêle des artistes du label et d'autres groupes issus de la même scène. Si vous avez envie d'en savoir plus, rendez-vous sur notre site casbah-records.com où vous pourrez lire la petite interview que j'ai faite de Mathieu. Mais pour l'heure, il est temps de passer à sa playlist au cours de laquelle vous pourrez entendre Gliders, Miniskirt, Sunflowers, Witch, Combinet Robotron, Japanese Television, Los Palms, The Spirals, LA Witch et Golden Hours. Mais commençons tout de suite par le titre Exploding Heads de A Place to Bury Strangers.

que regarde, ils sont tous comme des cons là, avec leur Spider-Man et le PD en collant. 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

C'était Run Man Run de Golden Hours, dont le dernier album en date est sorti sur le label First Club Records. C'était le dernier morceau de cette nouvelle mixtape de rock à la Casbah proposée par le coordinateur de ce fameux label First Club Records. On se retrouve la semaine prochaine en direct ou en différé pour une nouvelle heure de musique finement sélectionnée par nos soins. D'ici là, portez-vous bien et retrouvez le podcast de cette émission ainsi que sa playlist et une petite interview de Mathieu sur notre site casbah-records.com. 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

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Hello la compagnie, ici Madame Mireille pour votre dernière émission de douche à U de l'année. On reviendra bien évidemment à la prochaine rentrée, pas de crainte. On enquille de suite avec le nouveau single du nouvel album de Cérémonie qui paraîtra le 7 août. 7 ans après le merveilleux Yen The Spirit of the Zer World Now, Tell Me Your Dream sonne donc leur grand retour. Ils ont fait l'un des meilleurs shows de la fournaise qu'était le Hellfest, les géniaux américains qui aussi entre hardcore et post-punk nous ramènent une fournée qui promet d'être dantesque après un excellent live sorti en début d'année. Ça s'appelle des Destruction Mayhem, et ce sera suivi de High Control Group avec Digital Dogpile, projet solo issu de Boston et qui fait sacrément penser au post-punk des années 80 à la Gary Numan et toute cette scène anglaise de l'époque. C'est son 9e single, et son 2e qui annonce son premier album Limited Hangout, pour lequel il n'y a pas encore de date de communiqué, on surveillera évidemment ça. Puis ce sera ensuite Cult Figures, bande de post-punk qui a fait partie de la grosse vague anglaise de l'époque et qui en 2018, presque 30 ans après, a fait son retour. Ils viennent de sortir leur 7e album au nom de Report of People, dont on écoutera Lunatic Friends.

C'était à l'instant le nouveau Ty Segall, les bons Californiens qu'on ne présente plus ici venus d'Orange County disent la suite de leur discographie avec ce titre Black Paint. Dans leur presque logique d'un album par an depuis 2009, ils continuent à déployer leur garage bien bourré de feux avec ce nouveau titre, qui fait revivre à chaque fois le « garage californien » qu'avait déjà été réexploité avec toute la vague des années 2000. Les réécouter sera en tout bien évidemment toujours un plaisir. On passe à un vieux groupe d'il y a quasiment 30 ans et que j'aurais pas forcément cru passer ici, mais Def Cab for Cuties est revenu avec un nouveau titre. Longtemps très populaire auprès des collèges radio aux États-Unis, le groupe venu de Washington est donc revenu avec I Built You a Tower, dans un style a priori un peu plus indie. Probablement lié à leur âge qu'avance irrémédiablement, mais qui leur va à merveille, on écoute donc Pushing the Flowers issu de leur album, puis on aura le nouveau Sweeping Promises dont on a déjà parlé plus d'une fois ici. 3 ans après leur deuxième album, ils reviennent avec un nouvel opus le 14 août prochain. J'ai le deuxième single de ce nouvel album, on avait écouté Shooting Shadow il y a quelques semaines. Ils ont l'air d'être bien partis sur leur même lancée, voilà qui devrait donc promettre.

c'était à l'instant Georgiane, bande de cinq londoniens menés par Georgia MC Kiernan au chant et à la guitare pour un projet qui oscille entre folk, country, vibe des années 60 et des éléments presque de musique traditionnelle. Selon eux, ils jouent pas en fonction d'un genre, mais composent plus ou moins à l'instinct jusqu'à voir où ça les mène. En résulte un super premier EP nommé Crackled Ground sorti il y a un mois et dont on a écouté Strike a Wound. La suite, on a Sun Glacier, quartet canadien, venu plus précisément de Calgary, et qui nous présente un son très rond, avec des éléments presque électroniques, une hybridation qui donne leur album Spiritual Content aussi divers que cohérent et équilibré. Leur quatrième disque fait partie des choses qu'on arrive encore à trouver et qui changent un peu, super intéressant à l'image de Future Tree qu'on écoute de suite. On aura ensuite le duo du Maine et Inofin qu'on avait déjà pu évoquer ici. Ils ont pas mal pété grâce aux réseaux sociaux et continuent depuis à distribuer leur folk hyper mélancolique sur les internets, à l'image de l'Air Nouveau Son Arterise. Ce sera ensuite au tour de Smoke Master avec The Miracle Seed, les Allemands collaborent. Eux en fait se DST un peu bizarre dit comme ça, mais soit, sur le nouvel album de Smoke Master in the Temple avec ce titre Citrus Live, et ce sera à suivre donc.

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C'était à l'instant crédité électrique avec We Love About It Later, nouvelle sortie de la part des Californiens qui se sont fait notamment connaître en faisant certaines premières parties de Fruit Bats il y a quelques années. C'est tout doux, c'est très bien fait, ça flirte un peu avec l'Americana mais avec une pointe de mélancolie, dans la continuité de Salvation, leur album sorti l'année dernière. On poursuit avec Webb Chapel, Quatuor de Philadelphie qui sont dans un énorme mélange entre indie, chose presque psychédélique. Ils sont par contre dans une certaine frénésie de sortie d'albums, puisqu'ils sont à leur 9e album, rien que ça. On en écoute de rechef leur son heavy metal et ce sera suivi de Celeray, quatuor des bons gros punk de Chicago dont on avait déjà parlé avec leur EP Cellular Raymond sorti en 2023. Leur première formale on sort le 24 juillet prochain et répondra au nom de Celerayzer, et on en écoutera le premier titre dispo, Price of Gas.

0: et on finit bien évidemment en beauté avec le bien connu ici australien d'Alien Nose Job, l'un des moteurs majeurs de Leg Pump et qui est revenu avec une série de chansons dont City Like qui figureront sur son album Our Mosquito Operette, à venir tout bientôt. Ça reste bien sûr irrévérencieux et bien direct comme on aime chez Alien Nose Job. Et ben du coup c'est là-dessus qu'on va conclure cette heure cool comme cette saison, j'espère que vous vous serez bien amusés ici tous les mercredis soirs. Évidemment, les aventures vont continuer ici l'année prochaine avec une formule peut-être revue, parce qu'il n'est jamais très bon de tourner en rond trop longtemps. Nous on se dit en tout cas à tout bientôt, prenez soin de vous, à tout vite.
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3: Ok, envoyé spécial. Donc on est le 12 juillet 2026. Il est 9h27 là. Ouais. Et c'est un peu canicule. Moins que les jours passés quand même. On s'y habitue. Hein, Alfredo, qu'est-ce que t'as fait?
4: Dark Vador.
3: Oh, excellent. Il est où Dark Vador?
4: Dark Vador, j'ai...
3: C'est toi?
4: Ouais. Et là, ici, tu peux mettre les sabres, tu peux mettre deux sabres laser.
3: T'en as?
4: Oui, on a des sabres laser.
3: Bah, t'en mets un ou deux.
4: Ok.
3: C'est de trouver des rouges.
4: J'en mettrai.
3: Ok, bah c'est bien en tout cas. Bien vu, Aurel. Super. Et donc, grosse chaleur. Mais comme je disais, moins que... On s'y habitue. Non, moi, j'aime beaucoup quand il fait chaud. J'aime bien transpirer et prendre ma douche le soir, savoir que je vais prendre une douche. Si j'en prends pas, bah, tant pis. Et on va... voilà. J'ai trouvé des disques à 5 euros. Qui valent ce qu'ils valent, comme on dit. Mais... 9, hein, en grande surface. Eh oui. Et donc là, on va écouter William Bell. You don't miss your water. Tu ne manques pas ton eau, ça tombe bien. Et on va écouter le premier de la phase B, Just As I Thought, juste comme je pensais. Je vous préviens, là c'est enregistrement. D'habitude j'essaie de le faire sans ma famille autour. Là tout le monde est là donc... À voir.

Alors aussi, il faut savoir que là, je mets de la musique. Ma compagne est à l'étage. Il est fortement possible que ça, elle aime pas quand j'écoute la musique. Elle aime pas trop la musique de nous. Enfin, celle que j'écoute, elle aime pas trop. Donc c'est possible qu'à un moment ça craque. Et peut-être que j'arrêterai avant. Vous êtes au courant. Non, parce que quand ta gueule, elle gueule. Cave, Nobody's Baby Now. Personne n'est le bébé maintenant. Donc tu vois, ça annonce la fin. Je passe ce morceau et j'arrête. Parce que je serai le bébé de personne. Pas de ma compagne en tout cas. C'est clair. C'est un signe.

été un éclaireur. Ma fille écoute de la musique. De son âge, je sais pas ce que c'est. On va passer un Tupac des années 96, je crois. C'est It and Easy. C'est pas facile. Ce n'est pas facile. D'ailleurs, je trouve qu'il y a un truc, une résonance de l'Empire américain qui vient jusque. Tu vois, sur Netflix, il y a les championnats de baseball. Ça a commencé par le basket. Basketball, il y a ça à mon époque déjà. Maintenant, on a accès au baseball, au football même, je crois. Sur par Netflix, tu vois. Et mine de rien, petit à petit. Et là, je discutais avec quelqu'un, là. Et en fait, c'est, comme je disais dans mes barges russes, dans mes quotidiennes, c'est le pire des totalitarismes. C'est celui qui se dit ne pas être et se dire combattre. Faire la paix, en fait, mais la paix par la force. Ça, c'est typiquement américain, occidental. Occidentalisant. C'est pas occidental, c'est surtout américain. C'est américain. Et on commence, mine de rien. Tu vois, ils font un peu à la communiste, quoi. Tu vois, ils veulent que le monde entier soit sous leur égide, soit dépendant d'eux. Et j'ai pas vu le film, mais il y a Bataille de Gaulle. En fait, ça dit ça, que la France, déjà depuis De Gaulle, il voulait pas. Il voyait ça. Et heureusement que bon, le peuple, la masse, on se laisse influencer plus facilement, mais dans les hautes sphères, normalement, on n'est pas dépendant du monstre.

Alors le disque que j'ai trouvé à 5€, c'est un James Brown. Un de ses premiers, des premiers disques, j'ai pas trop l'aimé. J'ai aimé de la réédition. Merci. On va écouter I Don't Mind.

Il y a un truc qui a toujours été un personnage qui a toujours été plus ou moins un mystère. C'est pour moi. C'est Jack Johnson. J'avais découvert dans une chez un disquaire qui vendait d'occasion des CD au Danemark, il y a de ça une vingtaine d'années, plus de 20 ans, plus de 25 ans peut-être, qui vendait un CD de Miles Davis, Jack Johnson. J'ai acheté deux morceaux. Et ces deux morceaux qui m'ont fait vachement penser à un peu dans le style de Melody, Melody Nelson de Gainsbourg, mais pourtant qui a été enregistré 4 ans plus tôt. Et bon bah Jack Johnson ensuite, bon bah je savais que c'était un boxeur, mais je ne m'étais jamais intéressé, c'était de ma faute aussi. Et là récemment, dans un Emmaüs, je trouve Unforgivable Blackness, donc la noirceur impardonnable, la naissance et la chute de Jack Johnson. Donc là, j'ai ouvert Internet, Wikipédia, et Jack Johnson, bon, c'est un boxeur, comme je dis, ça a été le premier boxeur poids lourd champion du monde, en fait, au début du XXe siècle. Et il s'est marié à une femme blanche. Les Américains, ils n'aiment pas ça. Donc, il a dû se barrer, il est venu en France. Un peu comme Miles... Enfin, c'était différent pour Miles Davis et je sais plus qui. Mais... Miles Davis, cette actrice. Lui, c'était en France qu'il l'avait rencontré. Mais en tout cas, bon, bref, en France, on est bien plus cool sur ce point-là. Et il est retourné, donc il était marié avec cette femme blanche, il est retourné aux États-Unis, il s'est fait juger, il a fait de la tôle, et il a été poursuivi. Il avait été au Canada aussi. Et parce que s'il restait aux États-Unis, il se faisait poursuivre pour. Mec qui prostituait, quoi. Enfin, mec qui. Macro, quoi. Tu vois. Comme si la femme blanche, il la frappait, il la soudoyait pour qu'elle soit à ses côtés. Quoi. C'est dingue. Voilà, ça c'est l'Amérique du 20e. Et c'est... Là, les disques Unforgivable Blackness, c'est du jazz excellent. Et puis Miles Davis, je passe un morceau plus tard.

qu'à suivre, on va s'écouter. On va s'écouter Juju, Chapter 2, Nia, c'est le nom de l'album, Black Experience.

Et là, on attaque par Miles Davis, Jack Johnson, Write Off. Ça fait carrément la balade de Melody Nelson.

Donc comme on est là avec Miles Davis, j'aurais pu continuer avec Ram Jam, Black Betty de Ram Jam, mais je trouvais que ça va pas le faire. Donc on va mettre Black Betty, mais par Lead Belly. Mais enfin, c'est pas Lead Belly, c'est Clifford Jordan, who plays Lead Belly.

Alors maintenant, on va passer un morceau de Artie Chip, Invocation to Mr. Parker. Il y a un truc que je voulais dire, c'est qu'il y a vraiment quelque chose que j'ai appris, c'est que l'unité fait la force. L'unité, tu vois, à réfléchir.

Ouais, les choses changent, que les choses ne peuvent changer que si on fait tous la même chose. Mais c'est pas possible, parce que chacun veut faire comme il veut. Donc si tu veux faire quelque chose pour améliorer quoi que ce soit, si l'autre il dit non, c'est pas ça, mais c'est ça qu'il faut faire, bah, laisse tomber. On est voué à l'échec.

Mr. Parker, le serviteur Black, ben lui, il était malgré, enfin c'était une autre époque. On sait rien à voir, mais ça peut faire réfléchir, quoi.

0: Je me suis rasé, vraiment. Tout à l'heure, ça faisait 15 ans que je portais une barbe. J'ai commencé par des favoris, 3-4 jours. Puis là, j'ai tout enlevé, moi, des petites pattes. Et donc, je me dis, bon, bien sûr, à part les proches, si voilà, ça te va pas, c'est moche. Bon, il faut passer outre tout ça. C'est vrai que ça fait un changement. Mais ce qui pour moi est important, en fait, c'est une nouvelle vie. Je prends ça comme une nouvelle vie. Et le fait de faire cette émission, plein de choses qui m'arrivent, des lectures, des trucs comme ça, qui me rappellent beaucoup de choses, je tiens à appuyer sur le fait que le, justement, toute cette lutte que le peuple noir peut encore faire aujourd'hui, parce que bon, ils ont été tenus en esclavage pendant plus longtemps que les blancs, en tout cas, c'est sûr, et même forcément, quand on pense à l'esclavage, on pense. Davantage au peuple noir, je dirais. Mais c'est cette force. Oui, j'ai vraiment énormément appris de ceci, l'unité. C'est, on peut changer les choses que si on est tous d'accord, quoi. Ça, j'ai énormément appris avec ça. Et je me dis, bon, je me dis rien, mais peut-être que cette nouvelle vie, que parce qu'en fait, c'est pas un hasard non plus si je me suis coupé la barbe. Tu vois, il y a eu des trucs que j'ai entendus qui m'ont fait réagir. Que j'aurais pu entendre 5 ans plus tôt, qui ne m'aurait pas fait réagir. Mais là, c'était le moment que j'entende ça pour enlever ma barbe. Ouais. Et là, le fait d'avoir. Ah ouais, et en plus, tu vois, c'était quand je le faisais, c'était comme si c'était une conscience inconsciente. Parce que bon, c'était forcément une conscience, vu que je prenais le pas sur mon inconscience, ma vie passive, on pourrait dire, ma vie quotidienne, pour aller plus loin. Il faut que je me rase. C'est ça. C'est pas je vais me raser comme tout le monde. Non, c'est ou comme beaucoup. Il faut que je me rase. C'était ça. Prise de conscience d'enlever la barbe. Alors après, ben. Ouais, c'est l'histoire de ma vie. En fait, je sais pas ce que ça va être, quoi. Peut-être me. Je vois. On verra. En tout cas, la vie est belle. Alors, sondage spécial. Comment, Eric dit oui, avez-vous trouvé cette émission ou les émissions en général du Vaisseau Rouge?
1: Super. Écoutons le Vaisseau Rouge le mercredi à 9h du soir.
0: Bien, merci beaucoup, Eric. Vous, professeur Schmidli, qu'en avez-vous pensé?
2: Oh oui, en effet, oui, bien sûr, Vaisseau Rouge, bien sûr, à 21h, oui, sur Jet FM, c'est fantastique, merci beaucoup.
0: Oui, merci beaucoup, Georges Schmidli, et vous, tiens, bah, Jean-Line,

toi, Hamza, Hamza Mektoub. J'ai appris le français à l'université de Rabla. Et j'aime beaucoup ses émissions. Aïe, Mouchwartz.

Dieu que cette histoire finit mal. On n'imagine jamais très bien qu'une histoire puisse finir si mal quand elle a commencé si bien. On imagine pourtant